Allô Bébé, allô Nathalie, allô Fernand, allô Luz, allô Valé. Valeu!